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1: Bonjour à toutes et à tous et merci de nous rejoindre pour votre édition matinale. Il est 7h en temps universel, 9h dans nos studios. C'est parti pour une demi-heure d'information avec moi dans ce studio, Georges Ibrahim Tunkara. Bonjour Georges Ibrahim.
2: Bonjour Kosevi Tiassou, bonjour à toutes et à tous. Au sommaire de cette édition, en République démocratique du Congo, l'épidémie d'Ebola toujours en progression et le personnel médical est désormais pris pour cible. Une ambulance a notamment été incendiée en Ituri.
1: Au Mali, 6 ans après la chute d'Ibrahim Boubacar Keïta, les problèmes sociaux restent nombreux. Coûts de vie élevés et coupures d'électricité continuent de peser sur la population.
2: Angélique Kidjo entre dans l'histoire. La chanteuse béninoise devient la première artiste africaine à décrocher son étoile sur le mythique Walk of Fame d'Hollywood. Et puis c'est la Kenyane Wahira Njuru qui est la lauréate du prix 2026 de la Fondation allemande pour l'Afrique.
1: Au Cameroun, près de 3 millions de personnes ont besoin d'aide humanitaire alors que les financements internationaux diminuent. C'est le thème de notre invité de la semaine. Voilà de notre interview de la semaine. Voilà pour les titres de cette édition. Restez avec nous. Tout d'abord, on fait le tour d'horizon de l'actualité internationale et c'est avec vous, Georges Ibrahim Tunkara.
2: Les exercices militaires conjoints lancés lundi par Séoul et Washington ont été écourtés ce mercredi des 6 jours après que Donald Trump les a vivement critiqués. Dimanche, Donald Trump avait pris son proche allié sud-coréen de court en estimant que ces exercices annuels adressaient, je cite, un signal totalement inapproprié et hostile à la Corée du Nord. Invoquant sa très bonne relation avec le dirigeant nord-coréen Kim Jong-un, il avait annoncé une réduction considérable de la participation des États-Unis à ces manœuvres annuelles destiné à simuler des combats contre les troupes de Pyongyang.
1: Et Donald Trump veut rencontrer Kim Jong-un, le dirigeant nord-coréen.
2: Le président américain pousse ses conseillers à préparer une rencontre avec Kim Jong-un dès l'automne. C'est ce que dit le Wall Street Journal qui cite des responsables américains. Le locataire de la Maison-Blanche a notamment évoqué en privé la tenue d'une discussion face à face avec le dirigeant nord-coréen lors de son prochain déplacement en Asie. Ce voyage pourrait intervenir en novembre à l'occasion du sommet de la coopération économique quasi-pacifique APEC organisé à Shenzhen en Chine. Les Émirats arabes unis ont annoncé la suspension de tous les échanges commerciaux et financiers avec l'Iran, qu'ils accusent d'avoir ciblé des navires avec 2 missiles balistiques. Selon le ministère émirati de la Défense, les 2 missiles visaient des navires et sont tombés en mer. La diplomatie iranienne, par la voix de son porte-parole Esmaïl Baghati, a catégoriquement rejeté les accusations émiraties. Toutefois, pour le ministère émirati de la Défense, les analyses effectuées ont montré que les 2 missiles balistiques détectés provenaient d'Iran. En Ukraine, le populaire ex-ministre de la Défense Mikhaïlo Fedorov, limogé en juillet par le président Volodymyr Zelensky, a appelé mardi à ouvrir la voie à des élections dans le pays malgré l'invasion russe pour, dit-il, restaurer le processus démocratique. La démocratie ne peut être retenue en otage par la Russie, a affirmé M. Fedorov dans un discours diffusé mardi sur YouTube. Et puis une roquette russe a tué au moins 10 personnes et fait 18 blessés mardi dans un village du nord-est de l'Ukraine, selon les autorités régionales. Volodymyr Zelensky promettant de répondre à cette attaque.
1: Tensions diplomatiques entre Israël et la Turquie.
2: La Turquie a rejeté ce mercredi des allégations israéliennes selon lesquelles Ankara se préparait à déployer des troupes en Syrie au lendemain des frappes israéliennes qui ont visé une base aérienne en Syrie. Israël a accusé mardi la Turquie de représenter une menace en se préparant à envoyer des troupes sur la base aérienne d'Abu Dhuhr, sans toutefois revendiquer explicitement cette attaque. Les États-Unis ont toutefois attribué cette frappe à leur allié israélien et l'ont condamné. Les États-Unis qui ont annoncé ce mardi des sanctions contre la présidente de la Cour pénale internationale, la CPI, la japonaise Tomoko Akane, ainsi qu'un autre haut magistrat, renforçant leur offensive contre cette institution que Washington accuse d'être politisée. Les nouvelles sanctions américaines sapent l'état des droits, a aussitôt dénoncé la Cour dans un communiqué. Le Japon dit regretter ces sanctions. L'autre haut responsable sanctionné par Washington est l'actuel substitut du procureur de la CPI, le magistrat sénégalais Abdoulaye Sey. Et puis le puissant séisme qui a fait plus de 300 morts dans l'ouest de la Colombie a causé pour quelque 9 milliards de dollars de dégâts, selon une estimation préliminaire communiquée mardi par le président Abelardo de la Espria. Des milliers de logements, écoles et hôpitaux se sont effondrés, notamment dans les villes de la côte pacifique et de la région caféière, lors de ce tremblement de terre des magnitudes 7,4 survenu le 10 août.
1: Merci Georges Ibrahim Tunkara pour le tour d'horizon de l'actualité internationale. Il est 7h05 en temps universel.
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1: Le développement des titres à présent, la province de l'Ituri dans l'est de la République démocratique du Congo est la plus touchée par l'épidémie d'Ebola et malgré cela, le personnel médical a de nouveau été pris pour cible.
2: Lundi dernier, de jeunes Congolais ont attaqué une équipe sanitaire à Aru dans la province de santé de Biringi. L'équipe venait récupérer des cas suspects d'Ebola. Bilan, une ambulance incendiée et un chauffeur blessé sur place. Le reportage de Marcus Loïka à Bounia.
3: Lundi soir, trois ambulances venues d'Aru se rendaient à l'hôpital de Kandoï. Leur mission, évacuer un nourrisson orphelin et sa tante. Tous deux étaient des cas contacts à haut risque d'Ebola et devaient être transférés au centre de traitement d'Aru. Mais l'opération a tourné au chaos. Des jeunes se sont pris aux équipes médicales. Michel Meta était notable de la région et il condamne ces violences.
4: Il y avait trois véhicules déployés pour aller sauver des vies dans la zone de santé de Biringi. Malheureusement, cela s'est tourné à un désordre et de tels comportements, nous ne pouvons jamais accepter ça.
3: Une ambulance a été incendiée et deux autres caillassés. Un chauffeur de nationalité ougandaise a aussi été blessé. Le personnel médical et le matériel appartenaient à une équipe ougandaise venue en appui à la riposte congolaise. Jean-Claude Draza, élu national d'Aru, demande une réaction ferme des autorités face à cette nouvelle attaque.
5: C'est vraiment un acte de sabotage. L'Ouganda a montré la bonne foi de pouvoir déployer ces équipements avec le personnel pour faire la riposte contre Ebola. Nous demandons à ce que les services puissent identifier les meneurs de ces mouvements.
3: Cet incident n'est pas un cas isolé. Depuis le début de l'épidémie il y a 3 mois, les attaques contre les centres de santé et les équipes médicales se multiplient en Ituri, ce qui ralentit encore plus la lutte déjà difficile face à cette épidémie alors que l'OMS a récemment admis n'avoir eu accès jusqu'à présent qu'à un tiers des malades. Pour la société civile, les problèmes viennent avant tout du manque d'informations. Dieudonné Paluku est membre de la coordination de la société civile Force Vive de l'Ituri.
6: Choses qu'on n'arrive pas à voir concrètement sur le terrain. La population a créé une résistance vis-à-vis de la maladie à virus Ebola parce qu'ils sont moins informés et ils pensent que c'est une affaire des autres.
3: Selon nos informations, les membres du personnel victime de l'attaque ont été redéployés à Aru. Le chauffeur blessé, lui, est actuellement soigné et son état n'inspire pas d'inquiétude. Ces nouveaux incidents montrent à quel point la confiance entre les habitants et la riposte sanitaire reste fragile à Ituri. Marcus Loïka, à Bounia, pour la Deutsche Welle.
1: Les autorités congolaises déplorent les derniers incidents contre le personnel médical, ce personnel qui lutte pour contrer cette épidémie d'Ebola. Selon le chef de l'OMS, Tedros Ghebreyesus, l'épidémie d'Ebola est loin d'être maîtrisée. Le patron de l'OMS alerte sur la situation. Plus de 5000 cas confirmés et 2300 décès. Kinshasa se veut toutefois rassurer et juge sa riposte robuste alors que les autorités préparent la rentrée scolaire dans les 6 provinces touchées.
2: Et puis selon le chef de l'Organisation mondiale de la santé, donc Tedros Ghebreyesus, qui met en garde contre un risque élevé de propagation internationale du virus, hier le comité d'urgence de l'OMS se réunissait pour la deuxième fois sur Ebola depuis que l'organisation a déclaré le 17 mai dernier une urgence de santé publique de portée internationale. C'est son deuxième niveau d'alerte le plus élevé.
1: La Commission européenne va fournir à l'agence sanitaire de l'Union africaine, Africa CDC, des tests de dépistage d'Ebola d'une valeur de 2 500 000 euros pour soutenir la lutte contre l'épidémie en RDC.
2: Les premières livraisons sont attendues dès ce mois d'août, selon la commissaire européenne. Ces tests doivent permettre de détecter plus rapidement les cas, de prendre en charge les patients plus tôt et de limiter la propagation du virus.
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1: Au Mali, il y a 6 ans, c'était la chute du président Ibrahim Boubacar Keïta, dit Ibeka. Un groupe de jeunes officiers s'emparait du pouvoir par la force après plus de 2 mois de contestation populaire menée par l'organisation hétérogène, le M5-RFP, le mouvement du 5 juin, rassemblement des forces patriotiques.
2: Mais 6 ans après, les problèmes sociaux persistent, le coût de la vie reste élevé et les coupures d'électricité persistent, même si la situation s'est récemment améliorée. À Bamako, on retrouve Mahamadou Kane, notre correspondant.
7: Les manifestations du M5-RFP avaient jeté dans les rues de Bamako durant des semaines plusieurs dizaines de milliers de personnes, une foule essentiellement composée de jeunes. Boubacar était adolescent à cette époque. Il pense que la crise énergétique a été le maillon faible de la transition.
8: Bon, ce qui m'a beaucoup marqué, c'est la coupure d'électricité qui perdure depuis plus de 4 ans et puis qui nous a beaucoup affectés, qui nous affecte jusqu'à cet instant. Ça améliore petit à petit et nous espérons que ça perdure et puis que ça s'améliore davantage.
7: Sa camarade Safiatou salue pour sa part l'engagement des autorités de la transition afin d'améliorer la situation sécuritaire du pays. Mais pour l'étudiante en licence, la sécurité seule ne suffit pas.
9: Tout est devenu cher et pourtant les salaires n'ont pas bougé. C'est le même salaire, mais on paye les choses au double. On se prive de beaucoup de choses qu'on pouvait se permettre avant. Maintenant, on ne peut plus se le permettre. L'aspect sécurité a été assuré par la transition, ça c'est bien. Mais la sécurité s'accompagne avec l'économie. Mais si la sécurité est assurée, que l'économie n'est pas assurée, ça a un goût inachevé en fait.
7: Pour Djibrila, éducateur social, les populations ont su faire face aux multiples crises que traverse le pays avec patience.
10: Bon, après 6 ans, ce que je peux dire, c'est la résilience des populations. Parce qu'en réalité, avec la crise énergétique et aussi la crise des carburants, la population a vraiment fait face à des difficultés. C'est-à-dire la livraison des marchandises, l'approvisionnement du pays en denrées alimentaires. Lorsque vous donnez la popote sous le prix du condiment à votre femme, arrivée au marché, il y a des prix qui grimpent, que ce soit les riz, l'oignon.
7: En réponse à la forte demande sociale, les autorités de la transition ont déclaré vouloir miser désormais sur le développement économique à travers des plans d'investissement ciblés, l'utilisation des revenus miniers pour les infrastructures et un soutien direct en faveur de plus d'un million de personnes dans les besoins. Mahamadou Kane, Bamako pour la Deutsche Welle.
1: Merci Mahamadou Kane. Depuis Bamako, la capitale malienne, et depuis leur arrivée au pouvoir, les militaires ont imposé des restrictions sévères aux libertés au Mali. Ils ont réduit au silence l'opposition et les voix dissidentes par des mesures coercitives, et des mises en cause judiciaires et la dissolution des partis politiques.
2: Encore en plus bref, au Nigeria, la campagne pour la présidentielle et les législatives du 16 janvier 2020. Débute officiellement ce mercredi. 19 candidats, dont 3 femmes, sont en lice, parmi lesquelles le président sortant Bola Ahmed Tinubu. Le scrutin s'annonce sur fond d'insécurité persistante et des vies chères, alors que le pouvoir défend le bilan de ses réformes.
1: Le Libéria va accueillir jusqu'à 1200 ressortissants étrangers expulsés des États-Unis. Cet accueil est organisé dans le cadre de la politique d'expulsion vers des pays tiers de l'administration Trump.
2: Les 20 premiers expulsés doivent arriver ce jeudi et pourront quitter le pays à tout moment ou demander l'asile. C'est ce que disent les autorités du Libéria. Le Libéria qui a rejoint ici le Ghana et la Guinée équatoriale, déjà utilisé comme pays de transit pour des personnes expulsées par les autorités américaines.
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1: Au Kenya, Wawira Njiru distribue des repas à des centaines de milliers d'écoliers et ce faisant, elle soutient aussi la production agricole locale.
2: Des initiatives qui valent à cette dame d'être la lauréate 2026 du prix annuel décerné par la Fondation allemande pour l'Afrique, Deutsche Afrika Stiftung. Philippe Zandner et Sandrine Blanchard nous brossent le portrait de Wawira Njiru.
11: Tout a commencé par 25 écoliers. Quand Wawira Njiru, alors étudiante, a pu leur distribuer un repas régulier à chacun. De fil en aiguille, la Kenyane met sur pied une entreprise sociale, Food for Education. Et aujourd'hui, son travail bénéficie à plus de 660 000 enfants dans plus de 1900 écoles au Kenya. D'ordinaire, dans le pays, les repas scolaires sont financés par une combinaison de ressources. Les parents prennent en charge une partie des coûts, complétés par des dons et des financements publics. L'originalité de l'association de Wawira Njeru est d'intégrer également des ressources locales. Environ 80% des denrées alimentaires distribuées par l'organisation proviennent de petits exploitants agricoles. Les repas servis dans les écoles sont ainsi fournis à partir de produits frais, tandis que les agriculteurs locaux bénéficient d'un marché fiable pour écouler leur production. Klaus Stecker, président du jury indépendant du Prix pour l'Afrique et directeur des programmes Afrique de la Deutsche Welle, estime que le jury a, je cite, « une nouvelle fois récompensé une jeune femme exceptionnelle qui poursuit avec ténacité ses rêves et ses convictions, servant d'exemple à des milliers d'Africains engagés et innovateurs ». Wawira Njeru se qualifie elle-même de femme obstinée, une ténacité qui lui permet d'accompagner désormais d'autres gouvernements dans la mise en place de programmes similaires, dans l'objectif de trouver dans chaque pays d'Afrique une solution adaptée à ses réalités.
1: D'une lauréate à une autre, la chanteuse béninoise Angélique Kidjo est devenue depuis hier mardi la toute première artiste féminine du continent à décrocher son étoile sur le mythique Walk of Fame d'Hollywood à Los Angeles.
2: Hier était une journée historique pour l'artiste béninoise et un immense motif de fierté pour le Bénin. 5 Grammy Awards, plus de 40 ans de carrière et une capacité unique à faire rayonner la culture africaine aux quatre coin du globe. Retour sur ce moment de grâce avec le reportage sur place au Bénin de Rodrigo Guézodié.
12: Ladies and gentlemen, the Hollywood Walk of Fame proudly presents Angélique Kidjo to the Walk of Fame.
13: Un nom gravé pour l'éternité. La diva béninoise Angélique Kidjo est devenue ainsi la toute première chanteuse africaine à inaugurer son étoile sur le mythique Walk of Fame d'Hollywood. Une consécration majeure pour la reine de la musique africaine, détentrice de 5 Grammy Awards et forte de plus de 40 ans d'une carrière internationale sans frontières. Lors de la cérémonie, l'artiste de 66 ans a une fois de plus rappelé le pouvoir fédérateur et universel de son art.
14: La musique est le lien que nous avons et rien, absolument rien, ne peut le casser. Parce que c'est dans notre ADN, c'est dans nos veines. Et la musique, c'est exactement comme ça. C'est question, réponse, voyage, partage. Et quand tu fais de la musique et que tu partages ta joie avec tout le monde, tu finis sur le Hollywood Walk of Fame.
13: Avec une carrière lancée au début des années 80, Angélique Kidjo n'a eu de cesse de décloisonner les genres. Du boléro à la pop, jusqu'aux collaborations récentes avec la génération Afrobeat, mais au-delà des scènes et de son engagement pour l'éducation des filles, cette reconnaissance hollywoodienne résonne comme une immense fierté sur tout le continent.
15: Angélique Kidjo, elle mérite vraiment d'avoir son nom aussi à côté de Michael Jackson, à côté de Marilyn Monroe, à côté de Clint Eastwood, à côté de beaucoup de célébrités qui se retrouvent là-bas. Je pense que c'est vraiment mérité.
16: Cette étoile ne récompense pas seulement une carrière musicale de 40 ans. Elle symbolise aussi l'évolution progressive du regard du monde sur comment les artistes africains sont perçus.
17: Et c'est la première à marquer l'histoire de cette façon. Merci d'avoir porté haut nos voix, nos rythmes et nos racines.
13: En inscrivant son nom aux côtés des plus grandes légendes mondiales du divertissement, la diva béninoise ne se contente pas de célébrer son propre parcours. Pour Daniel Malangué, artiste et entrepreneur culturel, elle trace surtout un chemin lumineux pour toute une génération de créateurs africains.
16: Son étoile devient une sorte de précédent. C'est comme dans la Bible, l'étoile qui guide les rois mages. C'est une porte ouverte pour les artistes africains qui viendront après elle. Elle a montré que c'est possible, elle a montré que c'est faisable. Et pour ça, elle est exceptionnelle.
13: Pionnière d'hier et icône d'aujourd'hui, la reine Kidjo continue d'éclairer le monde de son énergie inépuisable. Rodrigue Guézodié à Cotonou pour la Deutsche Welle.
1: Repéré au début des années 80 par Chris Blackwell, producteur de Bob Marley, Angélique Kidjo a toujours brassé les influences, revisitant le bonero de Ravel ou la pop de Talking Heads. Elle a collaboré plus récemment avec les poids lourds nigériens de l'afrobeat Davido ou encore Burna Boy.
2: Et lors d'une cérémonie fastueuse sous les palmiers, Angélique Kidjo a été célébrée par des stars du cinéma et des poids lourds de l'industrie musicale alors qu'elle dévoilait son étoile sur cette artère très fréquentée.
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1: Et on ouvre cette page sportive avec du football. Et l'équipe nationale masculine du Sénégal a un nouveau sélectionneur. Il s'agit de Patrick Vieira, les explications d'Ali Farad.
18: Après avoir exploré plusieurs pistes, dont celle d'un autre Français, Hervé Renard, la FSF, la Fédération Sénégalaise de Football, a jeté son dévolu sur l'ancien champion du monde. Le natif de Dakar, qui compte 107 sélections avec les Bleus, succède ainsi à Pape Thiaw. La décision de nommer Vieira est un choix stratégique qui marque une nouvelle étape dans la volonté de la FSF de mettre en place un encadrement technique de haut niveau, en adéquation avec les ambitions sportives de nos pays, a indiqué la FSF dans un communiqué. En optant pour Vieira, la Fédération sénégalaise de football a fait le choix d'un nom prestigieux, même si sa reconversion au poste d'entraîneur n'a pas encore été couronnée de succès. L'ancien milieu de terrain d'Arsenal était sans emploi depuis une aventure en Italie du côté du Genoa, qui s'est achevée en novembre 2025. Par ailleurs, sachez que Jamal Musiala a annoncé hier qu'il souffrait d'un dysfonctionnement neurologique après avoir été victime d'un deuxième malaise en 3 jours au cours d'un match de pré-saison, tout en indiquant qu'il allait bien. Le milieu de terrain de 23 ans du Bayern s'est écroulé samedi dernier à Munich contre Leipzig, puis à nouveau hier à Heidenheim, quelques minutes après son entrée en jeu. Ces moments peuvent paraître à première vue angoissants, mais ils font actuellement partie de mon quotidien. Il est important de préciser qu'il n'existe aucun risque supplémentaire pour la santé, a écrit Jamal Musiala sur Instagram. On m'a diagnostiqué de brefs épisodes d'absence, temporaires, facilement traitables et causés par un dysfonctionnement neurologique, a-t-il expliqué. À voir si ces deux malaises en quelques jours l'empêcheront de disputer la Supercoupe d'Allemagne qui aura lieu samedi prochain à Dortmund face au Borussia. Enfin en tennis, Venus Williams a reçu une wildcard pour disputer l'US Open qui aura lieu du 30 août au 13 septembre prochain. La joueuse de 46 ans a été invitée au même titre que Sloane Stephens qui avait remporté le tournoi en 2017. Chez les hommes, Gaël Monfils a également été convié à participer au tournoi, lui qui prendra sa retraite en fin de saison. Les organisateurs de l'US Open ont déclaré qu'il leur restait une invitation à donner chez les dames, une wild card qui ira très certainement à Serena Williams, si jamais la sextuple vainqueur du tournoi était dans les bonnes conditions physiques pour participer.
1: Merci Ali Farad.
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1: Au Cameroun, près de 2 900 000 personnes ont besoin d'aide alimentaire alors que les financements internationaux diminuent. Le pays engage ainsi une transition nécessaire vers davantage de transferts de responsabilités pour les autorités camerounaises.
2: Quel changement et quelles garanties cette nouvelle orientation peut-elle représenter pour la population à l'occasion de la Journée mondiale de l'aide humanitaire ce mercredi? Issa Sanogo, coordonnateur humanitaire de l'ONU au Cameroun, apporte des réponses au micro d'Elisabeth Hassen, notre correspondante à Yaoundé.
19: Issa Sanogo, bonjour.
20: Bonjour madame.
19: Vous êtes coordonnateur humanitaire pour le Cameroun. Et le Cameroun justement qui fait partie des 8 pays engagés dans une transition humanitaire. Concrètement, qu'est-ce que cela va changer dans la manière dont l'aide est organisée et apportée aux populations?
20: L'idée de la transition humanitaire, c'est de faire en sorte que on ait plus de responsabilités dans la réponse humanitaire pour les acteurs locaux et les acteurs nationaux. Ce que nous sommes en train de faire à l'extrême nord et au sud-ouest, nord-ouest, c'est de faire en sorte que on transitionne des systèmes de gestion, de coordination de la réponse humanitaire par les agences à des ONG qui sont basées sur le terrain, qui feront la coordination. Le deuxième élément, c'est de faire en sorte que les administrations publiques soient beaucoup plus impliquées également dans la réponse humanitaire et de faire in fine en sorte que le renforcement de capacités qui va avec soit dans les mains des acteurs locaux et nationaux.
19: On sait que les besoins restent également très importants pour les déplacés internes comme pour les réfugiés. Est-ce que vous pensez que c'est vraiment le moment pour transférer davantage des responsabilités aux nationaux?
20: Je dirais oui. Quand on est dans une situation où, quand les crises éclatent, ce sont les acteurs locaux, ce sont les communautés elles-mêmes, c'est l'État qui répond en première ligne. Naturellement, il était important dans ce contexte-là que ces acteurs soient responsabilisés de plus en plus. Les besoins sont énormes. Ici, au Cameroun, nous avons 2,9 millions de personnes qui sont dans le besoin, un peu plus d'un million de personnes qui sont déplacées, un demi-million de personnes qui sont des réfugiés venant des pays voisins. Maintenant, bien sûr, avec 2,9 millions de personnes, dans un contexte qui devient de plus en plus difficile pour les financements. Les besoins ne baissent pas, mais les financements baissent. Donc, pour plus d'efficacité, c'est plus important pour nous de nous assurer que les acteurs qui sont au plus près des populations sont celles-là même qui répondent aux besoins de ces populations.
19: Bien, monsieur le coordinateur, ce transfert de responsabilité, on va le dire, intervient dans un contexte de baisse importante de l'aide humanitaire. Vous l'avez mentionné il y a quelques instants. Est-ce que c'est parce que l'Amérique a également fermé les robinets?
20: Alors, je voudrais dire d'entrée de jeu que la transition humanitaire, ce n'est pas antinomique avec le fait que il y ait financement ou pas financement. Ça aurait eu lieu dans le cadre de la réforme dans tous les cas. Et ce n'est ni les États-Unis, ni un donateur particulier, c'est la situation du financement global. Donc dans ce contexte, nous faisons la transition humanitaire, mais nous appelons en même temps à la solidarité internationale.
19: Comment prévenir les risques des détournements, corruption, favoritisme ou encore la politisation de l'aide lorsque on sait davantage que les responsabilités seront confiées aux acteurs nationaux?
20: Nous ne nous retirons pas, nous continuons à appuyer le processus de la transition humanitaire à travers, par exemple, le renforcement des capacités des acteurs locaux par rapport à utiliser les ressources qui sont relativement maigres pour que les personnes qui sont dans le besoin puissent en bénéficier. Les systèmes qui sont mis en place, c'est également de transférer les systèmes de gestion à ces acteurs-là pour qu'ils puissent bénéficier de la manière dont nous gérons la réponse humanitaire. Un des grands changements, c'est que ce sont les collectivités locales, les ONG locales et les communautés elles-mêmes qui sont présentes au plus près des populations qui sont en train de gérer la coordination. À l'extrême nord, au sud-ouest, le processus est enclenché. Un des aspects très importants également, c'est le ciblage. C'est-à-dire de cibler encore mieux les personnes qui sont vraiment dans le besoin, ça permet de renforcer l'efficacité. Et le fait de mieux connaître le terrain ajoute à l'effectivité de la mesure de transition que nous mettons en place. Par rapport à ces aspects, ça peut arriver, mais nous ferons en sorte que le processus de transition soit accompagné de ces mesures qui améliorent l'efficacité et l'effectivité de la réponse humanitaire.
19: D'accord. Nous sommes aujourd'hui donc le 19 août, journée mondiale de l'aide humanitaire. Quel message adressez-vous aux partenaires internationaux, aux acteurs nationaux et aux Camerounais pour que les populations les plus vulnérables restent au cœur des priorités?
20: Je pense que mon premier message, c'est un message de reconnaissance à tous les acteurs humanitaires. Vous savez, au niveau mondial, en 2025, à peu près 300 personnes ont perdu la vie sur le champ de bataille humanitaire. Cette journée permet en fait de se remémorer ces vies qui sont perdues au service des personnes qui sont dans le besoin. C'est un appel aussi à la solidarité internationale pour ne pas détourner le regard de ces personnes qui sont dans le besoin.
19: Issa Sanogo, je vous rappelle que vous êtes le coordinateur humanitaire pour le Cameroun. Merci d'avoir répondu aux questions de la Deutsche Welle.
20: C'est moi qui vous remercie.
4: Merci à Elisabeth Hassen pour cet entretien. Et c'est sur cette interview sur la Journée internationale de l'aide humanitaire que prend fin cette édition. Georges Ibrahim Tsunkara, l'essentiel de l'actualité de ce jour.
21: À retenir dans Info Matin de ce mercredi, Ebola qui progresse toujours en République démocratique du Congo et le chef de l'OMS alerte sur la situation. Au Mali, les problèmes sociaux continuent de peser sur le quotidien des populations. 6 ans après le coup d'état militaire qui a renversé le président Ibrahim Boubacar Keïta. En Côte d'Ivoire, c'était il y a 20 ans, la catastrophe du Probo Kwala, ce navire qui a déversé des tonnes de déchets toxiques à Abidjan, faisant une dizaine de morts. Et puis en Ukraine, l'ex-ministre de la Défense Mikhailo Fedorov appelle à ouvrir la voie des élections dans le pays malgré l'invasion russe pour, dit-il, restaurer le processus démocratique.
4: Merci Georges Ibrahim, le rendez-vous est pris. C'est à 17h en temps universel pour une nouvelle édition. D'ici là, portez-vous bien. Moi, c'est Kosivi Tiassou et on se dit tchuss.

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2: Bonsoir et bienvenue sur les ondes de la Deutsche Welle. Nous sommes le mercredi 19 août 2026 et il est 17h en temps universel. Voici les principaux titres au sommaire de ce journal. À l'occasion de la journée internationale de l'aide humanitaire, nous ferons un point sur l'épidémie d'Ebola en RDC et sur les contrôles sanitaires à mettre en place pour renforcer la prévention dans les grandes villes. Le non au fisc dans certaines parties du Sud Kivu, où la société civile a appelé à 3 journées de protestation. Et puis 6 mois d'emprisonnement, dont 5 avec sursis et une amende de 40 millions de francs guinéens, soit à peu près 4000 euros, pour Belaba, reconnu coupable en Guinée d'avoir insulté et diffamé un imam sur les réseaux sociaux. Dans l'interview de la semaine, ensuite, nous retrouverons Issa Sanogo, coordinateur humanitaire de l'ONU au Cameroun. Il revient sur le fond.

0: fonctionnement de l'aide humanitaire et sa nécessaire réorganisation. Et puis dans la rubrique « Le saviez-vous », nous irons au Burundi où des militants écologistes travaillent avec des églises. Mais tout de suite, on commence par un tour du monde avec le Flash Info.
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0: Et ce soir, il est signé Marco Voltaire. Bonsoir.
2: Bonsoir à toutes et à tous. Indigne, inhumain, insupportable, ce sont les réactions en Allemagne aux propos d'Itamar Ben-Gvir, le ministre israélien de la Sécurité nationale, qui avait expliqué dans un podcast qu'Israël devrait tuer 30 ou 40 personnes chaque nuit à Gaza, même si elles ne représentent pas un danger. Ces déclarations ont été suivies d'une vague d'indignation parmi la classe politique allemande hier. Le vice-chancelier du Parti social-démocrate, Lars Klingbeil, il a dénoncé une atteinte à la dignité humaine et critiqué Itamar Ben-Gvir qui ne cesse d'attiser les tensions. Aujourd'hui, c'est le chancelier Friedrich Merz qui a condamné les propos du ministre d'extrême droite. C'était tout à l'heure à Berlin par la voix du porte-parole adjoint du gouvernement, Sébastien Hille.
3: Le chancelier condamne fermement les appels inhumains et illégaux lancés par le ministre Ben-Gvir. Ils sont inacceptables. Lors de sa dernière réunion, le Conseil européen a pris la décision politique de mettre en place des mesures ciblées à l'encontre des responsables politiques radicaux qui appellent à des violations de la dignité humaine et du droit international. Les ministres des Affaires étrangères aborderont cette question lors de leur prochaine réunion qui se tiendra dans quelques jours. La haute représentante Kaya Kallas présentera des propositions à ce sujet.
2: Là, le porte-parole qui a aussi expliqué que concernant la poursuite de la colonisation en Cisjordanie et les derniers pas franchis par le gouvernement israélien dans ce territoire palestinien occupé, eh bien, étaient suivis avec une grande inquiétude par le chancelier.
0: L'Allemagne qui critique également la décision des États-Unis de sanctionner la présidente de la CPI.
2: Oui, la Cour pénale internationale que Washington accuse d'être corrompue et politisée et veut donc démanteler brique par brique. C'était les mots du secrétaire d'État américain, Marco Rubio. Dans une nouvelle escalade, l'administration Trump a donc décidé de sanctionner la japonaise Tomoko Akane qui préside la juridiction internationale depuis début 2024. Les États-Unis sanctionnent également le magistrat sénégalais Abdoulaye Sey qui est l'actuel substitut du procureur de la Cour. Tomoko Akane et Abdoulaye Sey sont désormais interdits de voyager aux États-Unis ou d'y effectuer des transactions immobilières ou financières. Le Japon, pourtant un allié des États-Unis, dénonce des mesures regrettables. Tomoko Akane a aussi bénéficié de la défense de l'Union européenne qui affirme soutenir fermement la japonaise. Et puis on passe aux Émirats arabes unis.
0: Oui, ils suspendent leurs échanges commerciaux avec l'Iran.
2: Les Émirats qui font partie des pays du Golfe à accueillir des installations militaires américaines. Abu Dhabi accuse Téhéran de frappes de missiles contre des navires. Aujourd'hui, l'Iran qui dément met en garde les pays du Golfe contre toute assistance à l'armée américaine. Cela équivaut, selon Téhéran, à une participation aux opérations militaires américaines.
0: Et toujours au Moyen-Orient, les rebelles Houthis au Yémen sont accusés de vouloir s'emparer des rivages du détroit de Bab el-Mandeb.
2: Oui, c'est le ministre yéménite de l'information, mais aussi des sources militaires des Houthis qui avancent cette information. Or, ce détroit est, tout comme le détroit d'Ormuz, un passage maritime très important pour le commerce mondial, notamment pour les hydrocarbures. Bab el-Mandeb relie l'Asie à l'Europe via le canal de Suez. C'est par là que l'Arabie Saoudite exporte son pétrole. L'Arabie Saoudite qui est un allié des autorités yéménites en guerre contre la rébellion soutenue par l'Iran.
0: Et Marco, on termine avec les exercices militaires conjoints entre la Corée du Sud et les États-Unis qui, comme prévu, vont être écourtés.
2: Oui, dimanche, Donald Trump, qui a annoncé tout à l'heure qu'il allait rencontrer le leader nord-coréen Kim Jong-un cette année encore, a critiqué des exercices qui adresseraient un message hostile à Pyongyang. Ces exercices ont donc débuté lundi et vont se terminer ce vendredi, soit près d'une semaine de moins que prévu initialement.
0: Merci Marco Voltaire. Il est 17h05 en temps universel. Tout de suite, la suite du journal.
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0: En République démocratique du Congo, l'épidémie d'Ebola continue de s'aggraver. Plus de 5100 cas et 2420 décès ont désormais été recensés officiellement depuis le mois de mai. L'Organisation mondiale de la santé maintient l'état d'urgence sanitaire international. Cette flambée est désormais la deuxième plus importante jamais enregistrée avec une progression particulièrement rapide. Cette épidémie provoque des mouvements de population qui sont l'une des causes de la propagation d'Ebola, une situation que déplorent les acteurs de la riposte comme MEDER, qui est une organisation internationale internationale qui fournit une aide d'urgence dans les zones de crise et qui soutient des structures sanitaires dans les provinces de l'Ituri et du Nord Kivu. Le docteur Pierre-Olivier Ndagjolé, son conseiller en santé, plaide pour le renforcement des mesures de contrôle, notamment au niveau des points d'entrée des grandes villes. Écoutez-le.
4: On a beaucoup de personnes qui ont été suspectes, qui ont été confirmées, mais qui ont disparu, qu'on ne sait plus retrouver. Ces personnes sont en déplacement. Vous les voyez faire des mouvements entre la province de l'Ituri et le Nord Kivu. Notez que Mungwalu, l'épicentre de l'épidémie actuelle, est une zone minière. Chaque jour, il y a des commerçants qui font des mouvements entre le Nord Kivu et Ituri. Ils vont dans la région minière vendre des biens et aussi acheter de l'or. Et en même temps, on a aussi des gens qui vont dans les Haut-Tuélé, des gens qui vont vers Kisangani. Ça montre vraiment ces défis de complexité des mouvements des personnes à la recherche de la survie, à la recherche du business. L'épidémie, on ne sait pas l'arrêter justement à cause de ces mouvements-là. Parce que quelque part aussi, dans les conventions internationales en termes de gestion d'épidémie, les souhaits seraient de laisser les frontières ouvertes, de laisser les gens se déplacer. Lorsque les gens continuent à se déplacer, de la même façon aussi, la maladie est en train de se déplacer. L'idéal aurait été probablement qu'on puisse renforcer les mesures de contrôle au niveau des points d'entrée des grandes villes, par exemple. Lorsque les gens quittent Bunia, ils vont vers Beni, il fallait qu'il y ait un mécanisme de contrôle renforcé. Mais vous noterez que les gens ont plusieurs passages. Les gens ne suivent plus les routes principales. Ça, c'est vraiment un grand défi.
0: Vous retrouverez une version plus longue de cet entretien avec le docteur Pierre-Olivier Ngadjolé de l'organisation MEDER dans notre édition de demain matin, Info Matin à 7h, temps universel. Toujours en République démocratique du Congo, les activités restent paralysées depuis lundi dans la ville de Baraka qui est située dans la province du Sud Kivu. Les habitants observent 3 journées ville morte sur l'appel de la société civile et de la Fédération des entreprises du Congo. Ils dénoncent notamment les tracasseries fiscales auxquelles ils seraient confrontés. Ils exigent également la libération de plusieurs acteurs de la société civile qui ont été arrêtés la semaine dernière. Des explications de notre correspondant sur place, Mitima de la Chance.
5: Boutiques, magasins et bureaux fermés, circulation des véhicules, motos et vélos arrêtés, les habitants ont suivi l'appel de la société civile pour attirer l'attention du gouvernement congolais sur ce qu'ils considèrent comme une multiplication des taxes et des prélèvements qui leur sont imposés dans un contexte économique affecté par les conflits dans l'est du pays. Jacques Alimassi est le président de la société civile des Fizi.
6: Le moment n'est pas propice pour que les autorités provinciales puissent organiser des taxations par le fait que la situation sécuritaire reste préoccupante et que l'absence du réseau de télécommunications mobiles, il n'y a pas les opérations financières d'envoi ou de retrait de l'argent dans les territoires de Fizi.
5: La société civile exige aussi plus d'action des autorités sur le terrain. Ceci intervient alors que Baraka vit sous la menace de l'avancée des rebelles de l'AFC M23. Depuis le mois de juin, ceux-ci ont occupé plusieurs villages dans les hauts et moyens plateaux de Fizi. Jeanne est une habitante de Fizi et elle est en colère.
7: Ça nous étonne de voir que ces tracasseries fiscales se multiplient ici, tant dans la zone occupée par le gouvernement que dans la zone occupée par le M23. Pourtant, ce sont eux les rebelles. Maintenant, nous nous demandons à quoi servent ces taxes qui nous sont imposées et qui ne nous servent à rien. Pourtant, c'est le gouvernement qui devrait être un modèle plus que les rebelles.
5: Dans l'espoir que cette pression citoyenne conduise à des solutions, Samuel Namuijima Evariste, expert en économie et finances publiques, constate que les appels à la désobéissance fiscale remplacent petit à petit les marches de colère dans l'Est.
8: La désobéissance fiscale peut toucher rapidement l'État. Je ne pense pas que l'État va rester sans répondre rapidement parce qu'il connaît qu'il peut perdre.
5: La semaine dernière, plusieurs leaders de la société civile et acteurs du secteur économique ont été interpellés avant d'être transférés à Uvira où ils seraient détenus dans les locaux de la police. La société civile exige leur libération sans condition, dénonçant des arrestations qu'elle juge arbitraires. Mitima de la Chance à Bukavu pour la Deutsche Welle.
0: Et le bilan s'aggrave en République centrafricaine avec plus de 100 personnes qui sont mortes ensevelies dans l'effondrement d'une mine d'or artisanale. Un accident dû à un effondrement de terrain dont le bilan pourrait donc encore s'alourdir. Le site de Zamboye se trouve à la frontière avec le Cameroun, dans l'ouest du pays, à environ 50 km de la ville de Babwa. Les opérations de secours se poursuivent dans les décombres. La Kenyane Wawira Njiru reçoit cette année le prix allemand de l'Afrique 2026. Fondatrice de Food for Education, elle combine cantine scolaire, soutien aux familles et développement des économies locales. Le jury de la Fondation allemande pour l'Afrique salue une réponse africaine innovante à l'insécurité alimentaire mondiale. La remise du prix aura lieu le 4 novembre à Berlin et vous retrouverez un portrait de Wawira Njiru sur notre site internet dw.com/français. Au Soudan, la crise humanitaire s'aggrave où l'intensification des combats et les inondations provoquent de nouveaux déplacements de population. Dans la région du Kordofan, plus de 200 000 personnes ont été déplacées depuis la fin 2025. C'est une alerte lancée aujourd'hui même par une agence des Nations Unies et la fermeture de la mer Rouge et du détroit d'Ormuz menace encore davantage l'accès à l'aide humanitaire. 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
0: Le verdict est tombé ce matin en Guinée dans le procès de Belaba, tenu au tribunal de première instance de Dikshin. L'activiste guinéen poursuivi pour insultes et diffamations sur les réseaux sociaux contre l'imam El Hadj Mamadou Saliou Camara, imam de la grande mosquée Faisal de Conakry. L'activiste Belaba écope donc d'une condamnation de 6 mois d'emprisonnement, dont 5 mois de sursis, ainsi qu'une lourde amende. La société civile dénonce un verdict sévère. Les avocats de Belaba là-bas ont encore un peu de temps pour décider de faire appel ou pas. Explication d'Abdoulaye Sadio Diallo, notre correspondant en Guinée.
10: Belaba repart en prison pour quelques jours. Condamné à 6 mois de prison, dont 5 assortis de sursis, l'activiste devra également payer une amende de 40 millions de francs guinéens, soit environ 4 000 euros. Il est aussi contraint par la justice de ne plus être actif sur son réseau social Facebook, où il est suivi par près de 100 000 internautes. Maître Alseni Barry est l'un de ses avocats.
11: Déjà, il a fait bientôt les 2 semaines. Nous allons nous concerter avec notre client. Nous allons voir si on va se contenter comme ça de cette décision ou si nous allons faire appel.
10: Mamadou Kali Diallo est un activiste des droits de l'homme. Il estime que ce moment difficile s'inscrit dans le parcours militant de Belaba.
12: Le tribunal a eu la main lourde. Quand même, c'est un jeune qui aime son pays. C'est un patriote qui est en train de se battre. C'est une autre expérience de la vie en tant que un citoyen engagé dans sa lutte pour la démocratisation de notre pays.
10: Belaba est reparti en prison pour purger sa courte peine à la prison centrale de Conakry. Activiste engagé et fondateur du groupe scolaire Les Dragons, il avait été enlevé le 8 août dernier dans l'enceinte de son école située en banlieue de Conakry par un groupe de gendarmes encagoulés. Après une garde à vue de 48 heures, il avait été déféré au tribunal de première instance de Dikshin le 13 août où le procès s'est achevé dans la matinée de ce mardi 19 août. Abdoulaye Sadio Diallo à Conakry pour la Deutsche Welle.
0: Et souvenez-vous, c'était il y a 20 ans, le 19 août 2006, un navire qui battait pavillon panaméen déversait alors plus de 500 tonnes de produits nocifs à Abidjan, en Côte d'Ivoire. 17 personnes ont officiellement trouvé la mort et environ 100 000 autres ont été intoxiquées à la suite de cette catastrophe environnementale et sanitaire que l'on appelle la catastrophe du Probo Koala. Ce drame nous est rappelé par Georges Ibrahim Tonkara.
13: L'affaire des déchets toxiques déversés à Abidjan en août 2006 reste l'un des plus graves scandales environnementaux de l'histoire de la Côte d'Ivoire, voire du continent. Le 19 août 2006, le cargo Probo Koala, battant pavillon panaméen et affrété par la société des négoces Trafigura, débarquait plus de 500 tonnes de déchets toxiques dans la capitale économique ivoirienne. Ces substances seront ensuite déversées sur plusieurs sites. La catastrophe officiellement fait 17 morts et provoqué l'intoxication de plusieurs dizaines de milliers de personnes, des victimes qui souffraient notamment de difficultés respiratoires, de douleurs thoraciques et abdominales et des vomissements. Il y a quelques années, l'une d'entre elles témoignait au micro de la DW.
14: Quand il pleut, l'odeur toujours envahit le village, que ce soit ici à la décharge et que ce soit ailleurs. L'odeur persiste toujours. Et ça fait qu'aujourd'hui, bon, ça nous a rendu malade. Il y en a même qui ont fait les fausses couches. Il y en a aussi qui ont eu les enfants, ma formation.
13: À l'origine, ces déchets auraient dû être traités aux Pays-Bas. Présentés comme de simples ossales, ils ont finalement été transportés jusqu'en Côte d'Ivoire, où ils ont été déversés à ciel ouvert, près des zones habitées. En 2007, une commission d'enquête internationale a estimé que l'affréteur du navire portait la responsabilité principale des dommages causés. La même année, Trafigura avait conclu un accord avec l'État ivoirien en versant 95 milliards de francs CFA, soit 153 millions d'euros en échange de l'abandon des poursuites. Une partie de cette somme a servi à décontaminer les sites pollués et à indemniser certaines victimes. Cependant, cette affaire continue de susciter la controverse. Des associations de défense des victimes dénoncent depuis plusieurs années des détournements des fonds et des irrégularités dans la gestion des indemnisations, estimant que de nombreuses personnes affectées n'ont jamais obtenu réparation. Selon Amnesty International, Trafigura a renoncé à faire traiter ses déchets au Pays-Bas après la forte hausse du coût de l'opération. La société s'est alors tournée vers la compagnie Tommy, une entreprise ivoirienne qui proposait une prise en charge à un tarif bien inférieur. En novembre 2015, le gouvernement ivoirien a annoncé avoir terminé la décontamination de tous les dépotoirs.
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0: Et je vous le disais tout à l'heure, le 19 août, c'est aussi la journée mondiale de l'aide humanitaire. Et à cette occasion, l'Allemagne rend hommage aux travailleurs humanitaires. En 2025, 350 d'entre eux ont été tués, majoritairement des employés locaux. Berlin rappelle que l'aide humanitaire sauve des vies et maintient son engagement, donc avec plus d'un milliard d'euros destinés à l'aide humanitaire dans le monde qui seront décaissés cette année. Au Cameroun, près de 2,9 millions de personnes ont besoin de cette aide humanitaire, alors que globalement les financements internationaux diminuent, notamment en provenance des États-Unis. Le pays, le Cameroun, a décidé d'engager une transition nécessaire vers davantage de transferts de responsabilités pour les autorités camerounaises. Alors, quel changement exactement et quelle garantie, surtout cette nouvelle orientation, peut-elle représenter pour les populations? Les réponses d'Issa Sanogo, il est coordinateur humanitaire de l'ONU au Cameroun. Il apporte des réponses au micro d'Elisabeth Hassen, notre correspondante à Yaoundé.
16: Issa Sanogo, bonjour.
17: Bonjour madame.
16: Vous êtes coordinateur humanitaire pour le Cameroun. Et le Cameroun justement qui fait partie des 8 pays engagés dans une transition humanitaire. Concrètement, qu'est-ce que cela va changer dans la manière dont l'aide est organisée et apportée aux populations?
17: L'idée de la transition humanitaire, c'est de faire en sorte qu'on ait plus de responsabilités dans la réponse humanitaire pour les acteurs locaux et les acteurs nationaux. Ce que nous sommes en train de faire à l'extrême nord et au sud-ouest, nord-ouest, c'est de faire en sorte qu'on transitionne des systèmes de gestion, de coordination de la réponse humanitaire par les agences à des ONG qui sont basées sur le terrain, qui feront la coordination. Le deuxième élément, c'est de faire en sorte que les administrations publiques soient beaucoup plus impliquées également dans la réponse humanitaire et de faire in fine en sorte que le renforcement de capacités qui va avec soit dans les mains des acteurs locaux et nationaux. Les besoins sont énormes. Ici au Cameroun, nous avons 2,9 millions de personnes qui sont dans le besoin, un peu plus d'un million de personnes qui sont déplacées, un demi-million de personnes qui sont des réfugiés venant des pays voisins. Maintenant, bien sûr, avec 2,9 millions de personnes, dans un contexte qui devient de plus en plus difficile pour les financements, les besoins ne baissent pas, mais les financements baissent. Donc, pour plus d'efficacité, c'est plus important pour nous de nous assurer que les acteurs qui sont au plus près des populations sont celles-là même qui répondent aux besoins de ces populations.
16: Bien, monsieur le coordinateur, ce transfert de responsabilité, on va le dire, intervient dans un contexte de baisse importante de l'aide humanitaire. Vous l'avez mentionné il y a quelques instants. Est-ce que c'est parce que l'Amérique a également fermé les robinets?
17: Alors, je voudrais dire d'entrée de jeu que la transition humanitaire, ce n'est pas antinomique avec le fait que il y ait financement ou pas financement. Ça aurait eu lieu dans le cadre de la réforme dans tous les cas. Et ce n'est ni les États-Unis, ni un donateur particulier, c'est la situation du financement global. Donc dans ce contexte, nous faisons la transition humanitaire, mais nous appelons en même temps à la solidarité internationale.
16: Comment prévenir les risques des détournements, corruption, favoritisme ou encore la politisation de l'aide lorsque on sait davantage que les responsabilités seront confiées aux acteurs nationaux?
17: Nous ne nous retirons pas, nous continuons à appuyer le processus de la transition humanitaire à travers, par exemple, le renforcement des capacités des acteurs locaux par rapport à utiliser les ressources qui sont relativement maigres pour que les personnes qui sont dans le besoin puissent en bénéficier. Les systèmes qui sont mis en place, c'est également de transférer les systèmes de gestion à ces acteurs-là pour qu'ils puissent bénéficier de la manière dont nous gérons la réponse humanitaire. Un des grands changements, c'est que ce sont les collectivités locales, les ONG locales et les communautés elles-mêmes qui sont présentes au plus près des populations qui sont en train de gérer la coordination. À l'extrême nord, au sud-ouest, le processus est enclenché. Un des aspects très importants également, c'est le ciblage. C'est-à-dire de cibler encore mieux les personnes qui sont vraiment dans le besoin, ça permet de renforcer l'efficacité. Et le fait de mieux connaître le terrain ajoute à l'effectivité de la mesure de transition que nous mettons en place. Par rapport à ces aspects, ça peut arriver, mais nous ferons en sorte que le processus de transition soit accompagné de ces mesures qui améliorent l'efficacité et l'effectivité de la réponse humanitaire.
16: Issa Sanogo, je rappelle que vous êtes le coordinateur humanitaire pour le Cameroun. Merci d'avoir répondu aux questions de la Deutsche Welle.
17: C'est moi qui vous remercie.
18: Le saviez-vous?
0: Et à 17h22, en temps universel, nous nous rendons désormais au Burundi, où la protection de l'environnement prend racine jusque dans des lieux un petit peu insolites, puisque elle pénètre désormais même dans les lieux de culte. Certains, en tout cas, l'Église occupe une place essentielle dans la vie des communautés burundaises. Et aujourd'hui, l'Église s'engage aux côtés des défenseurs de l'environnement pour lutter contre la pollution plastique et sensibiliser les populations. C'est un reportage de Guy Clovis-Sibo dans une église de Bujumbura, où le pasteur, vous allez le voir, fait de la protection de l'environnement une priorité. Un reportage qui vous est présenté par Kossi Bitiassou.
19: À Bujumbura, la foi passe aussi par l'action et par la préservation de la planète. Dans l'église Rehoboth Holy Church, le pasteur Ferdinand Massabarakiza n'hésite pas à interpeller directement ses fidèles sur leurs responsabilités quotidiennes.
20: Quand vous voyez ces bouteilles jetées partout, arrêtez-vous, ramassez-les et mettez-les dans l'une des nombreuses poubelles autour de vous. Et Dieu vous bénira.
19: Un message qui trouve un écho particulier auprès des fidèles. Chez eux, protéger l'environnement est perçu comme un devoir spirituel, autant que citoyen, explique Fabrice Nduimana, membre de l'Église.
20: Les enseignements qu'on reçoit ici nous ont fait comprendre que protéger l'environnement, c'est notre devoir à tous. Sauver la planète, c'est aussi prendre soin de notre propre santé.
19: Car au Burundi, la gestion des déchets est devenue un enjeu majeur. À Bujumbura, la capitale, une seule décharge existe. Un site à ciel ouvert, non contrôlé, où des récupérateurs fouillent les déchets pour survivre. Parmi eux, Louise Irankuda. Autrefois, elle collectait du charbon. Aujourd'hui, grâce à une ONG liée à l'église, elle a changé d'activité et ramasse des bouteilles en plastique revendues à une entreprise locale.
21: Je remercie Dieu de pouvoir nourrir mes enfants. Avant, je venais chercher du charbon et je ne savais même pas qu'on pouvait collecter des bouteilles. Aujourd'hui, je gagne ma vie avec ça. Je peux en porter près de 20 kilos.
19: Chaque jour, certains collecteurs ramassent jusqu'à 50 kilos de déchets. Une activité qui devient une véritable source de revenus et même un levier de solidarité grâce à des systèmes d'épargne communautaire. Mais le défi reste immense. Faute de systèmes structurés de collecte, une grande partie des déchets finit dans les carniveaux, les rivières, puis dans le lac Tanganyika qui fournit pourtant l'essentiel de l'eau potable de la ville. Face à cette situation, les fidèles de l'église passent à l'action. Aujourd'hui, ils organisent une opération de nettoyage sur une plage de Bujumbura. Valérie Niyuire, membre de l'église, est fière d'y participer.
21: Le pasteur nous a expliqué comment protéger l'environnement, les rivières, le lac que vous voyez derrière moi. Alors, on fait ce qu'on peut à notre niveau pour enlever tout ce qui pollue le lac.
19: Sur place, des acteurs économiques s'impliquent également dans l'action. Silas Boukoumi, directeur d'un groupe spécialisé dans le recyclage, sensibilise les participants aux conséquences invisibles de la pollution.
20: On travaille avec les églises, les coopératives et les associations locales parce que cela nous permet de toucher une grande partie de la population. Et quand le pasteur pousse à l'action, les chrétiens agissent.
19: Les déchets plastiques, une fois collectés, sont transformés localement en nouvelles matières premières. Une économie circulaire qui commence à prendre forme dans le pays. Mais c'est insuffisant, estime Evar Ngezahayo, responsable d'Inev Industries, spécialisée dans le recyclage.
2: On produit autour de 20 à 50 000 par jour de bouteilles. Imaginez-vous combien, rien que cette petite société, produira de déchets si on ne recycle pas.
19: Même les pêcheurs s'engagent, car les microplastiques présents dans le lac finissent dans le ventre des poissons et donc dans les assiettes. Samuel Manirakiza est pêcheur.
20: Ça fait vraiment du bien de participer avec tout le monde au nettoyage. Je travaille ici depuis des années et je sens que cette initiative était nécessaire. On nous apprend comment gérer les bouteilles qu'on ramasse et en plus on est payé.
19: De retour à l'église, le message reste le même. La foi doit se traduire en actes concrets, prêche le pasteur Ferdinand Massabarakiza.
20: La foi sans action ne vaut rien. On ne peut pas dire qu'on prie si on n'agit pas. La parole de Dieu est claire. Une foi sans œuvre est une foi morte.
19: À Bujumbura, l'église du pasteur Ferdinand Massabarakiza a fait du recyclage une véritable mission, une dynamique locale qui inspire déjà d'autres initiatives et qui prouve qu'un changement est possible à partir de gestes simples.
0: Et il est déjà l'heure de vous dire au revoir. Nous nous retrouvons demain à 7h temps universel pour un prochain point sur l'actualité. Excellente soirée à tous d'ici là. Tchuss !